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1: Bonsoir et bienvenue en Tunisie.
2: Merci.
1: Pour une énième fois à Hammamet,
2: ouais. Ouais, ouais.
1: Et le public tunisien était ravi que vous soyez parmi nous ce soir.
2: Ouais, ouais.
1: Alors, comment vous avez trouvé ce public?
2: J'ai trouvé le public tunisien, pareil que la dernière fois, très enthousiaste et qui participe au concert. Vraiment, je suis très content, je suis très fier du public tunisien et j'ai beaucoup aimé. Ouais.
1: Vous avez partagé un souvenir avec ce public au début du concert. Vous avez dit que vous gardez de très bons souvenirs de votre passage en Tunisie.
2: Tout à fait. Oui. Parce que quand même, j'ai été décoré il y a 7 ans par la Tunisie.
1: L'ordre de la République.
2: Voilà, c'est ça.
1: Ouais.
2: L'ordre de la République par à Bamako. Et vraiment, j'ai beaucoup aimé. Et je peux pas. La Tunisie fait partie. Moi, je fais partie de la Tunisie parce que dès que ça a été fait, je vois que les Tunisiens sont beaucoup à côté de leurs artistes et c'est très important. Et c'est très important. J'ai beaucoup aimé. Ouais.
1: Salut, vous réussissez.
2: Je suis commandeur de l'ordre national tunisien.
1: D'accord.
2: Ouais, mais vraiment, j'ai été gâté. Et vraiment, je remercie beaucoup la Tunisie pour ça.
1: Vous réussissez un métissage entre musique traditionnelle et sonorités occidentales.
2: Ouais.
1: Et vous êtes vraiment un magicien parce que on arrive à entendre ces sonorités sans être dérangé.
2: Oui, parce que moi je crois que quel que soit le rapport avec d'autres musiciens ou bien l'apport de d'autres musiciens, il faut rester toujours original, africain et représenter la culture de son pays parce que ça.

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Ma Gigi, qu'est-ce que tu croyais? Devenir comme ça, Gigi l'Américain? 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Giorgio s'est mis à la guitare. 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